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0: J'ai des informations en provenance d'Indonésie. Espérons que cela va vous enrichir vos connaissances sur l'Indonésie. Aujourd'hui, nous vous présentons actualité, citation du jour, nouveautés indonésiennes, parlons indonésien, Mari Berbahasa Indonesia, Merkoub, des chansons indonésiennes. Et, chers amis, nous commençons avec l'actualité présentée par Maïsaro.
1: Bonsoir, chers auditeurs. Voici la voix d'Indonésie présente à l'actualité. Il y a quelques événements informés, entre autres, ASEAN et France renforcent leur coopération culturelle à travers la Creative ASEAN. La France et l'ASEAN ont récemment lancé le projet Creative ASEAN à Wisma de l'ambassadeur de France à Jakarta. Ce programme est une initiative régionale visant à renforcer la coopération dans les domaines des arts, de la culture ainsi que des industries culturelles et créatives entre les 11 États membres de l'ASEAN et la France. L'ambassadeur de France auprès de l'ASEAN, Fabien Pennon, a déclaré que Creative ASEAN avait été créé pour relier de manière plus systématique les différentes collaborations culturelles menées dans la région et leur offrir une plus grande visibilité régionale, notamment la coopération dans le secteur cinématographique à travers le laboratoire de cinéma Indonésie-France qui se développe grâce au marché ZAFF à Jakarta. Pennon a affirmé.
2: Creative ASEAN seeks to build on these existing dynamics, to connect them more systematically, and to give them greater regional visibility.
1: Que Creative ASEAN cherche à s'appuyer sur ces dynamiques existantes, à les relier de manière plus systématique et à leur offrir une plus grande visibilité régionale. Il va sans dire qu'il existe déjà, à travers l'Asie du Sud-Est, de nombreux exemples de coopération qui démontrent le potentiel d'une approche davantage régionale. Je vais simplement vous en citer quelques-uns. Cet événement a attiré des professionnels de plus de 14 pays, mettant en relation des cinéastes avec l'expertise française, ainsi que de plus en plus avec un écosystème professionnel plus large au sein de l'ASEAN. Dans le cadre de ce Creative ASEAN, au moins un programme phare sera organisé dans chaque État membre de l'ASEAN. Ces programmes comprendront des résidences d'artistes, des licences professionnelles, des ateliers ainsi que des activités collaboratives réunissant des artistes et des professionnels des industries créatives issus de l'ASEAN et de la France. Par ailleurs, le vice-ministre indonésien de la Culture, Giring Ganesha, a déclaré que l'Indonésie préparait également un écosystème national de gestion des talents. Cet écosystème vise à faire connaître les talents créatifs indonésiens au public du monde entier, y compris par le biais de Creative ASEAN. Giring Ganesha a affirmé.
3: We are preparing the National Talent Management Ecosystem, a website.
1: Giring Ganesha a affirmé que nous préparons l'écosystème national de gestion des talents, un site web, afin que le monde entier puisse découvrir nos talents. Dans le cadre de la gestion nationale des talents, nous travaillons sur cinq piliers: le cinéma, la musique, la culture, les arts du spectacle, la littérature et la peinture. Nous sommes donc très heureux d'avoir déjà commencé cela et j'espère que nous pourrons enchaîner directement après ce soir. Outre les programmes artistiques et les instances professionnelles, Creative ASEAN mettra également en place une plateforme numérique régionale. Cette plateforme réunira des artistes, des institutions culturelles et des professionnels de la création issus de l'ASEAN et de la France, tout en favorisant le partage de connaissances et le développement de réseaux entre les acteurs des industries créatives des deux régions. Indonésie et sept autres pays saluent la politique du Royaume-Uni concernant les importations en provenance des colonies israéliennes. Le ministre indonésien des Affaires étrangères, Sugiono, ainsi que ses homologues d'Égypte, de Jordanie, du Pakistan, du Qatar, d'Arabie Saoudite, de Turquie et des Émirats Arabes Unis ont salué la décision du Royaume-Uni d'interdire les importations de marchandises provenant des colonies israéliennes illégales dans les territoires palestiniens occupés. Dans une déclaration commune publiée récemment, les ministres des Affaires étrangères ont exprimé l'espoir que la politique du Royaume-Uni Encourage Zoké, d'autres pays à adopter des mesures similaires.

Miller conformément au droit international. Ils ont également appelé à ce que les organisations et les individus impliqués dans des activités de colonisation illégale rendent des comptes. Par ailleurs, les ministres ont salué une déclaration commune sur la solution à deux États, publiée par les ministres des Affaires étrangères du Canada, du Danemark, de la Finlande, de la France, de l'Islande, de l'Irlande, de la Norvège, de la Pologne, du Portugal, de l'Espagne, de la Suède et du Royaume-Uni. La déclaration a réaffirmé le soutien à des restrictions commerciales sur les marchandises provenant de colonies jugées illégales au regard du droit international. Les ministres ont également réitéré leur appel à Israël pour qu'il revienne sur toutes les politiques liées aux activités de colonisation ainsi que sur les autres mesures jugées de nature à modifier le caractère géographique et démographique des territoires palestiniens occupés. Dans la déclaration, ils ont réaffirmé que Gaza fait partie intégrante des territoires palestiniens occupés. Ils ont également appelé à la mise en œuvre intégrale et immédiate du plan global du président Donald Trump visant à mettre fin au conflit de Gaza. Cette mesure est jugée essentielle pour garantir la sécurité et la stabilité, répondre à la situation humanitaire et soutenir la reconstruction et relèvement de Gaza. On prévoit que le nombre de touristes étrangers en Indonésie atteint 8,98 millions en juillet 2026. Le secteur touristique indonésien a affiché la résilience et une tendance positive de janvier à juillet 2026. Le ministère du Tourisme a enregistré 8,98 millions de visites de touristes étrangers, soit une augmentation de 5,23% par rapport à la même période de l'année précédente. Selon Antaranews.com, cette croissance a été principalement encouragée par les touristes d'Asie du Sud-Est et d'Océanie, ainsi que par la reprise du marché du Moyen-Orient. L'efficacité de cette stratégie de diversification du marché a également encouragé les recettes en devises du tourisme au cours du premier semestre 2026 pour atteindre 8,43 milliards de dollars américains, soit environ 145,13 billions de rupiah. La ministre du Tourisme, Widyanti Putriwardana, a souligné que l'objectif principal n'est pas seulement le nombre d'arrivées, mais aussi l'impact économique réel ressenti par les communautés locales à travers les transactions dans les secteurs de l'hébergement, de la restauration et des MPME. Le mouvement touristique a également été renforcé par les touristes nationaux qui ont atteint 737,85 millions de voyages. Pendant ce temps, les voyages à l'étranger des Indonésiens ont en réalité diminué de 3,25% pour atteindre 5,26 millions, créant ainsi un excédent de mouvement touristique. Le renforcement de ces secteurs se reflète également dans le taux d'occupation des hôtels qui a atteint 49,13% et dans la contribution directe du tourisme au PIB qui s'est établi 4,78%, soit 1139 milliards de rupiah. Ces résultats, c'était l'actualité.

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1: Ça, je vais faire une chanson suivante que je voulais vous partager. C'est la chanson de Kesa Lefronka, intitulée Ta Ingin Usai. Cette chanson raconte l'histoire de quelqu'un qui doit faire face à la dure réalité d'être séparé de la personne qu'elle aime beaucoup, même si la rupture a eu lieu à cause d'une décision d'une partie qui estimait que la relation ne pouvait pas être forcée. L'autre partie s'est sentie blessée et a eu du mal à accepter la réalité. Cette chanson décrit des sentiments de tristesse, de désir et d'espoir d'être à nouveau ensemble, même si nous devons accepter le fait que la relation est terminée. Kesa elle-même a déclaré que cette chanson parle d'une relation qui a été interrompue par une partie à cause de quelque chose qui ne pouvait pas être forcé, de sorte que l'autre partie n'a pas réussi à avancer, a été dévastée, a pleuré, mais a essayé d'accepter et d'être sincère. Cependant, nous espérons toujours qu'un jour, nous nous reverrons. Chers amis, voici Kesa Lefronka va chanter une chanson intitulée « Ta Ingin Usai ».

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1: C'est Juta, le programme Citation du jour. Je vous présente des sages-paroles de Sarsito Mangunkusumo. Voici les paroles de sagesse de Sarsito Mangunkusumo. La mise en place d'un nouvel émetteur moderne est essentielle à la dignité de la nation indonésienne. Grâce à cet émetteur, les arts de Nusantara seront préservés et diffusés. Sarsito Mangunkusumo fut l'un des pionniers de la radiodiffusion indonésie et le fondateur de Solosho Radio Wereningin (SRW), la première station de radio technique locale de l'archipel. Il contribua à organiser des rencontres entre personnalités du monde de la radio qui menèrent à la création de l'Association de Radio de l'Est. Sarsito joue également un rôle dans la gestion de cette organisation qui servait de forum d'échange d'idées sur la radiodiffusion indonésienne. Ses contributions permirent de renforcer le mouvement radiophonique avant la création de Radio République Indonésia. C'est Rita, c'est toute citation du jour.
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3: Chers pour le bulletin de météo d'aujourd'hui, j'ai l'information de l'Agence de météorologie, de climatologie et de géophysique de la République d'Indonésie, BMKG, qui exhorte le public à être conscient du potentiel météorologique extrême dans plusieurs régions d'Indonésie aujourd'hui. Dans la région ouest, des pluies accompagnées d'éclairs sont probables à Padang. Des pluies modérées sont prévus pour Medan, tandis que des pluies légères sont probables à Banda Aceh, Pekanbaru, Tanjung Pinang, Jambi, Bengkulu, Bandung et Tanjung Selor. Pendant ce temps, un ciel nuageux à partiellement nuageux est prévu pour Pangkal Pinang, Serang, Semarang, Yogyakarta et Surabaya. En direction de l'est de l'Indonésie, des pluies légères sont probables à Mamuju, Manokwari, Nabire, Jayapura et Jayawijaya.
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3: Chers auditeurs, après ça, je vais vous présenter une chanson rock de l'Indonésie intitulée Malam Tetaplah Malam, chanté par Pass Band. Cette chanson de Pass Band, sortie le 13 mai 2003 sur l'album Pass 2.0, décrit une profonde contemplation de la nuit comme symbole de tristesse et de mystère inévitable. À travers des paroles remplies de métaphores et d'introspection, la chanson explore des thèmes tels que la tristesse, l'espoir et l'incertitude dans la vie. Cette chanson invite les auditeurs à réfléchir aux événements qui se produisent au milieu des ténèbres et à attendre des réponses de l'univers. Chers amis, Voici Pasben va chanter une chanson intitulée Malam, Tetapla Malam.

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1: Sociétaire, je vais vous présenter suivante la chanson intitulée Buka Hatimu, chantée par Armada. Cette chanson, sortie en 2009 sur l'album Hal Terbesar, raconte l'histoire de la lutte d'un homme pour obtenir l'attention et l'amour de la femme qu'il aime. Il est prêt à faire divers sacrifices et efforts, allant même jusqu'à sacrifier sa vie afin de gagner le cœur de la femme. Cependant, malgré tous ses efforts, il se sentit blessé parce que la femme ne reconnaissait pas son existence. Cette chanson décrit le sentiment d'amour profond et le désir d'être aimé en retour, ainsi que la douleur de l'indifférence de la personne que nous aimons. Grâce à ces paroles émouvantes, cette chanson a réussi à toucher le cœur de nombreux auditeurs et c'est devenu l'une des chansons populaires de ce groupe Armada. Chers amis, voici la chanson intitulée Buka Hatimu.

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1: Sajeda, pour la nouveauté d'aujourd'hui, j'ai l'information sur la naissance de Radio République Indonesia RRI, qui a joué un rôle essentiel dans l'esprit de nationalisme et de lutte de la nation. Après la proclamation de l'indépendance, la radio est devenue un moyen efficace de diffuser l'information et de galvaniser la résistance populaire au colonialisme. Durant la révolution de 1945-1949, RRI a diffusé les développements des combats, les opérations diplomatiques et les discours des personnalités nationales. Ces émissions ont même été écoutées à l'étranger et ont contribué à renforcer la reconnaissance internationale de la souveraineté de l'Indonésie. Chaque 11 septembre, la Journée nationale de la radio est commémorée pas seulement pour célébrer la naissance de RRI, mais aussi pour reconnaître le rôle et le parcours des médias audiovisuels dans la vie nationale, notamment dans l'histoire de la lutte indonésienne. Le thème du 81e anniversaire de Radio République Indonésia RRI en 2026 est La voix de l'Indonésie, souveraine, juste et prospère, placée sous le thème La voix de l'Indonésie, souveraine, juste et prospère. La commémoration du 81e anniversaire de RRI réaffirme son rôle de média public responsable de l'éducation, du renforcement du contrôle social et de la diffusion d'informations exactes, fiables et instructives. Aujourd'hui, face aux progrès technologiques, les habitudes de consommation des médias évoluent. Le public se tourne de plus en plus vers le numérique. Dans ce contexte, RRI et les autres stations de radio continuent de s'adapter aux technologies numériques. RRI est accessible via des applications, des sites web, les réseaux sociaux et des podcasts. Malgré l'évolution des modes de divertissement, la radio conserve un rôle essentiel. Elle reste un lien précieux pour les automobilistes, les habitants et les communautés, et un outil indispensable en cas d'urgence. Je vais tard. À quand remonte votre dernière écoute attentive de la radio? Peut-être en voiture, au travail ou simplement pour tenir compagnie. Quelle que soit votre réponse. Bonne journée de la radio.
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1: Sajeda tard. Maintenant, c'est le temps pour moi à vous présenter une autre chanson indonésienne de Budi Doremi, intitulée Takkan Hilang. Cette chanson parle de sentiments d'amour profonds qui ne se perdent pas facilement, même si la relation est terminée. Cette chanson décrit quelqu'un qui aime toujours son ex, même s'il est séparé et que son ex est passé à autre chose avec quelqu'un d'autre. Le sentiment d'amour reste dans le corps, montrant que même si la personne est partie, le sentiment d'amour ne disparaîtra pas. Cette chanson est également la bande originale officielle du film DJS, The Movie, Let Me Dance, qui est adapté du feuilleton d'Ari Jendela SMP. Le clip vidéo met en vedette Sandrina, Michel et Raybon qui jouent Wulan et Joko dans le film. Chers amis, voici Bouddhi Doremi va chanter une chanson intitulée Takkan Hilang.
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0: 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Sejauh tard maintenant, c'est le temps pour moi à vous présenter Mari Berbahasa Indonesia. Parlons indonésien. Si vous vous intéressez à apprendre la langue indonésienne, ce programme sera très utile, je crois. Ça devient votre bagage pour vous communiquer en indonésien. Donc, bonne écoute. Bonsoir à toutes et à tous. On se retrouve dans l'émission Apprendre l'indonésien, une rubrique qui vous présente des vocabulaires indonésiens et vous guide pour parler indonésien. Cette émission est une collaboration entre Voice of Indonesia, la voix de l'Indonésie, c'est la station de radiodiffusion à l'étranger de Radio République Indonesia, avec l'Agence nationale pour le développement et le renforcement de la langue, de la recherche et de la technologie du ministère indonésien de l'éducation et de la culture. Vous êtes avec moi, Audrey. Le sujet d'aujourd'hui est Saya selalu bangun pagi. Saya selalu bangun pagi. Je me lève toujours tôt. Bonne écoute. Chers amis, ensuite je vais vous donner un exemple de conversation en indonésien intitulé Saya selalu bangun pagi. Saya selalu bangun pagi. Je me lève toujours tôt. Cette conversation se déroule entre Chris, un vlogueur australien, et Naomi, une guide touristique dans un hôtel de Pangkalan Bun, dans le centre du Kalimantan. Chris informe Naomi de ses habitudes. Bonne écoute.
1: Maaf Chris, kita harus berangkat pagi-pagi untuk bisa melihat orang utan.
2: Tidak apa-apa, saya selalu bangun pagi.
1: Kalau begitu, mari kita berangkat.
0: Chers amis, après avoir fait écouter la conversation, je vais vous introduire des expressions et des phrases liées au sujet d'aujourd'hui, intitulées « Saya selalu bangun pagi ».« Saya selalu bangun pagi ». Je me lève toujours tôt. Je vais prononcer doucement et lentement chaque mot, chaque phrase deux fois, et puis vous pouvez me répéter. « Saya selalu bangun pagi ». Saya selalu bangun pagi. Je me lève toujours tôt. Saya. Saya, je. Selalu. Selalu, toujours. Bangun. Bangun, se lever. Berangkat. Berangkat, partir. Pagi-pagi. Pagi-pagi. Tôt. Melihat. Melihat, voir. Orang-utan. Orang-utan. Orang-utan. Tidak apa-apa. Tidak apa-apa. Pas de problème. Kalau begitu, donc, mari, mari, allons. Chers amis, dans une conversation, vous avez entendu la déclaration Saya selalu bangun pagi. Saya selalu bangun pagi. Je me lève toujours tôt. Dans cet énoncé, il y a l'adverbe selalu. Selalu, toujours. Ce qui signifie qu'il fonctionne pour marquer des activités qui sont devenues une habitude. Dans cette déclaration, l'activité habituelle de Chris est bangun pagi. Bangun pagi. En français, se réveiller tôt ou se lever tôt. Chers amis, écoutons un autre exemple d'utilisation de l'adverbe selalu, selalu, toujours, pour marquer une activité devenue une habitude. Saya selalu makan pagi sebelum pukul 8. Saya selalu makan pagi sebelum pukul 8. Je prends toujours mon petit déjeuner avant 8 heures. Chris selalu membawa motornya kemanapun. Chris selalu membawa motornya kemanapun. Chris emmène toujours sa moto partout. Chers amis, pour exprimer des informations temporelles, il existe plusieurs expressions couramment utilisées par les Indonésiens. Ces expressions incluent dini hari, tôt le matin, pagi pagi, tôt le matin, siang bolong, midi, et larut malam, tard dans la nuit. L'expression de la description de l'époque a des nuances de sang, sangat, sangat. En français, très ou trop. Chers amis, avant de terminer à apprendre l'indonésien, pour comprendre mieux, écoutons encore une fois la conversation. Bonne écoute.
1: Maaf, Chris, kita harus berangkat pagi-pagi untuk bisa melihat orang utan.
2: Tidak apa-apa, saya selalu bangun pagi.
1: Kalau begitu, mari kita berangkat.
0: Bon, cher Joëtard, voilà l'édition d'apprendre l'indonésien pour cette fois. J'espère que cette édition pourrait être utile pour vous. Merci de votre attention et d'être fidèle avec nous. Au revoir. Chers Joëtard, dans ce numéro de Bescat d'aujourd'hui, au Meyerkoup, je vous présente une déclaration de l'ambassadeur de Russie en Indonésie, Sergueï Guenadievitch Tolchenov, concernant le programme touristique Indonésie-Russie. L'ambassadeur Tolchenov a affirmé que le secteur du tourisme joue un rôle de plus en plus important dans le partenariat stratégique entre la Russie et l'Indonésie. Il a expliqué que l'Indonésie demeure l'une des destinations les plus prisées des touristes russes en Asie du Sud-Est et que le nombre de touristes indonésiens visitant la Russie ne cesse d'augmenter. Par conséquent, une revitalisation est nécessaire dans plusieurs domaines, notamment l'aviation et les échanges entre les populations. Et voici un extrait du discours de l'ambassadeur.
3: Tourism is an increasingly important dimension of the Russian-Indonesian strategic partnership.
0: Le tourisme est une dimension de plus en plus importante du partenariat stratégique russo-indonésien. L'Indonésie demeure l'une des destinations les plus attractives pour les touristes russes en Asie du Sud-Est, tandis que le nombre de voyageurs indonésiens en Russie est également en hausse. Je suis convaincu que notre mission est de transformer cet intérêt mutuel en un flux touristique bilatéral et durable. Chers auditeurs, c'est le temps maintenant pour Magazine culturel. Ce programme vous fera découvrir la culture, les lieux intéressants et même les danses traditionnelles d'Indonésie. Donc, bonne écoute.
1: Les auditeurs de Voice of Indonesia, parlant des délices culinaires, la cuisine manadonaise domine la majeure partie de la province de Sulawesi du Nord, comme nasi jaha. Le nasi jaha est composé de riz gluant, de lait de coco et de gingembre. Jusqu'à présent, cet aliment reste un favori. Si vous visitez Sulawesi du Nord, en plus d'explorer des lieux intéressants, vous pouvez également faire des visites culinaires et bien sûr, vous pouvez goûter aux délices de nasi jaha.

Nasidjaha est similaire à l'allemand qui vient de Sumatra de l'Ouest. Ce qui le différencie de l'allemand, c'est son goût unique. Nasidjaha a un goût de gingembre. En général, à Minahasa, le nasidjaha est un plat typique lors de certains événements, comme les actions de grâce annuelles et les mariages. La façon de préparer le rijaha consiste à le faire cuire avec du bambou. Il a mis du riz gluant et du lait de coco comme ingrédients de base dans des bâtons de bambou recouverts de feuilles de bananier. Ensuite, le bambou est brûlé dans des charbons ardents. Nasidjaha est un aliment délicieux car le processus de fabrication utilise du bambou et des épices. Faire du rijaha est assez compliqué car le processus de cuisson doit être très minutieux. En dehors de cela, la précision dans la mesure des ingrédients utilisés pour fabriquer le nasidjaha est également très nécessaire. Car si la taille des ingrédients utilisés n'est pas correcte, le rijaha aura un goût fade ou amer car les épices ne sont pas dans la bonne proportion. Habituellement, on mange ce rijaha avec du chevreuil filé, du poisson filé, du bœuf filé et du curry.

0: Chers auditeurs, de nos jours, si vous voulez goûter les délices de Nasi Jaha, vous pouvez le trouver dans les marchés traditionnels, les restaurants et le café. Malheureusement, nous ne pouvons pas utiliser ce Nasi Jaha comme souvenir ou comme provision pour voyager sur de longues distances, car il ne dure qu'environ 3 jours à température ambiante. Le riz Jaha peut être conservé un peu plus longtemps si vous le mettez au réfrigérateur pour le réchauffer.
1: Maintenant, c'est le temps pour l'émission de magazine musical. Cette fois, je vais vous présenter une chanson pop bugis du sud de Sulawesi qui attire actuellement l'attention de nombreuses personnes. C'est vraiment. La chanson s'intitule Naati Mopoji. Qu'est-ce que ça veut dire ça? Ce qui signifie à cause du cœur qui aime. Cette belle œuvre a été écrite par Abi Rafdi et a captivé des millions de cœurs. Comme en témoignent les 10 millions de vues sur le compte YouTube de la chaîne Abi Rafdi depuis sa sortie l'année dernière. Les paroles de Naati Mopoji décrivent une histoire d'amour pleine d'engagement entre deux personnes qui promettent d'être toujours ensemble. Son message profond nous enseigne la sincérité de l'acceptation des défauts, l'ouverture de cœur pour pardonner, le pouvoir de l'amour qui lie les âmes dans une promesse éternelle. Bon, chers auditeurs, voici la chanson intitulée Naati Mopoji, chantée par Abi Rafdi. Bonne écoute.

Chargeur, je crois qu'il est temps pour moi de terminer cette émission d'une heure d'aujourd'hui. Je vous remercie pour votre fidélité et n'oubliez pas de nous écrire à notre courriel voilisteners@gmail.com. voilisteners@gmail.com. Donc, je vous souhaite bonne journée, bonne soirée et à bientôt.